Ah, ce que la musique peut nous donner comme image, hein. Moi, je voyais plein de bouclettes dans cette pièce. Ça frisait. La pianiste Claire Wannsey jouait 4 essais pour piano de la compositrice américaine Amy Beach. Nous avons pour vous un très beau concert ce soir. Joyce Di Donato va chanter les Rückertlieder de Gustav Mahler. La grande mezzo-soprano chantera également 5 lieder de son épouse, Alma Mahler. Et puis, je vais vous raconter que ça n'a pas été évident pour Alma de s'imposer comme compositrice. Oui, oui, plusieurs femmes sont passées sous le radar dans la grande histoire de la musique et c'est dommage. Johann Friedrich Fasch, lui, n'a pas connu les mêmes écueils à exercer son métier de compositeur. Mais disons qu'au 18e siècle, son rôle a peut-être été sous-estimé. Malheureusement, environ 30% de son œuvre a survécu et pourtant, il était un

Compositeur majeur. On a fait un inventaire des sources musicales. Il est le compositeur qui apparaît le plus fréquemment, suivi de Vivaldi, puis de Télémane au XVIIIe siècle. Le violoniste Rio Terracado et l'ensemble Il Gardellino nous font découvrir ses concertos pour instruments variés, une musique qui fait la part belle aux instruments avant et aux timbales très toniques. On écoute son concerto pour violon en ré majeur.

Nous entendions un concerto de Johann Friedrich Fasch avec le violoniste Rio Terracado et l'ensemble Il Gardellino. Et c'est l'heure du concert. Je l'exprimais un peu plus tôt, ça n'a pas été facile pour l'épouse de Gustav Mahler de s'imposer en tant que compositrice. Dans une lettre tristement célèbre de 1901, Gustav fait bien comprendre à sa future épouse, Alma Schindler, que le compositeur du couple, c'est lui. « Tu n'as désormais qu'une seule profession, me rendre heureux. Moi qui aime tant la musique de Gustav, je poursuis. Bon, je sais bien que tu dois être heureuse grâce à moi pour pouvoir me rendre heureux. Mais les rôles dans ce spectacle doivent être bien distribués et celui du compositeur, de celui qui travaille, me revient. Le tien est celui de la compagne aimante et compréhensive. J'invente pas, là, c'est vrai, cette lettre existe. » Comme message prénuptial, difficile de faire mieux. Malgré tout, on ignore ce qui a pu se passer entre-temps parce que Gustav Mahler, il a aidé à la publication de 5 lieders de son épouse. Des lieders d'Alma qui révèlent une compositrice en pleine possession de ses moyens, c'est ce qu'on va entendre maintenant. Allons tout de suite assister au concert que donnait la mezzo-soprano Joyce Di Donato le 10 octobre 2025 au Théâtre des Champs-Élysées à Paris. Accompagnée par l'Orchestre national de France, direction Christian Massé-Larroux, elle chante superbement les 5 lieders qu'Alma Maria Schindler-Mahler, c'est ainsi qu'elle signait, a composés avant son mariage en 1901. Bon concert!

Ah, il est chanceux, ce public d'assister à ce très beau concert au Théâtre des Champs-Élysées à Paris. Nous sommes le 10 octobre 2025. Nous entendions Joyce Di Donato et l'Orchestre National de France, direction Christian Massé-Larrou. Nous entendions les cinq leaders d'Alma Maria Schindler-Mahler, La ville silencieuse, Dans le jardin de mon père, Nuit d'été tiède, Près de toi c'est paisible, Enfin je marche parmi les fleurs. Une compositrice en effet en pleine possession de ses moyens malgré les contraintes du mariage qui ont freiné ses élans. Seules 17 mélodies de sa main nous sont parvenues. À ce même concert, Joyce Di Donato a enchaîné avec les Rückert-Lieder de son époux, Gustave Mahler. Des poèmes de Friedrich Rückert mis en musique par Gustave Mahler, des compositions très très personnelles. Les Rückert-Lieder ont été donnés dans cet ordre par Joyce Di Donato. « Ne regarde pas mes chansons »,« Je respirais un doux parfum »,« Aimes-tu pour la beauté ?» À minuit et enfin le plus déchirant, « Me voilà coupé du monde ». Bon concert.

Une fin assez saisissante et poignante. Me voilà coupée du monde, baigne dans un climat proche de celui de l'Adagietto de la 5e symphonie, composée au même moment. Ainsi se termine le cycle des Rückkehrlieder de Gustav Mahler selon l'ordre choisi par l'interprète, la mezzo-soprano Joyce Di Donato et l'Orchestre national de France, direction Christian Massé-Larroux. Merci à l'UER pour ce concert chair de poule que donnait la mezzo-soprano le 10 octobre 2025 au Théâtre des Champs-Élysées à Paris. Elle a chanté avec tellement de grâce et d'intériorité comme vous venez de l'entendre. Vous écoutez toute une musique, tout un concert sur Ici Musique au microphone Marie-Christine Trottier. De retour au Studio 42 à Montréal, on va maintenant écouter l'ensemble Made in Canada. Les trois musiciennes se sont associées à la pianiste Angela Park pour enregistrer avec beaucoup d'élégance le quatuor pour piano en mi bémol majeur numéro 2 de Mozart. Avec elle, voici le troisième mouvement, l'Allegretto.

On reconnaît bien Mozart avec l'ensemble Made in Canada. Les trois musiciennes jouaient le dernier mouvement de son quatuor pour piano et cordes, numéro 2. Et maintenant, une nouveauté disque de la violoniste Midori. Vous l'entendrez, c'est vraiment la soirée des couples à toute une musique. Son album qui vient de paraître fait entendre notamment les trois romances de Clara Schumann et aussi les 5 courtes pièces de style folklorique de son époux, Robert Schumann. La violoniste explique que le fait de fréquenter la musique de Robert et de Clara, ben ça permet de mieux cerner la nature profonde de l'un et de l'autre. Pour Clara, composer a quelque chose de libérateur. Sa musique va de l'avant. À l'inverse, une œuvre comme les 5 pièces dans le style populaire de Robert est le plus souvent tournée vers l'intérieur. Midori joue accompagnée de Özgür Aydın au piano.

La violoniste Midori et au piano Özgür Aydın, il jouait les cinq pièces dans le style populaire de Robert Schumann. D'ici la fin de l'émission, on va respirer le grand air, puisqu'on va entendre des œuvres inspirées par les grands espaces. En ce sens, la musique de Sibelius, avec Yannick et l'Orchestre Métropolitain, c'est tout à fait approprié. On nous apprend en plus qu'ils ont complété l'intégrale des 7 symphonies de Jean Sibelius. C'est intéressant de souligner que la saison 2026-2027 de l'OM accorde une place essentielle à la nature, source d'inspiration et de réflexion. Et en tant que Québécois, Yannick Nézet-Séguin, lui, il s'identifie aux grands espaces de la Finlande, qui sont si présents, oui, dans l'imaginaire de Sibelius. Quand on écoute sa musique, on peut facilement imaginer les falaises, les eaux agitées et les immenses espaces verts encore vierges. C'est en tout cas ce qu'il essaie de transmettre quand il dirige une œuvre comme la symphonie numéro 5 de Sibelius. Il dirige ici l'Orchestre Métropolitain dans le premier mouvement de la symphonie numéro 5 de Jean Sibelius.

Ça respire à plein poumon, cette musique, beaucoup d'oxygène dans le premier mouvement de la symphonie numéro 5 de Jean Sibelius, que nous entendions avec l'Orchestre métropolitain, direction Yannick Nézet-Séguin. De beaux grands espaces, il y en a évidemment aussi en Italie. C'est à Toblac, au pied des Dolomites, que Mahler a composé ses trois dernières grandes œuvres, dont « Le chant de la terre ». Plus récemment, la compositrice Rachel Portman a elle aussi été inspirée par les Dolomites. Son œuvre intitulée Dolomite Pale Mountains, les montagnes pâles, s'inspire de ce lieu saisissant. Quatre mouvements qui traduisent en musique le calme majestueux et la grandeur sublime de ce paysage unique.

L'orchestre à cordes de LGT Young Soloist, direction Alexander Gilman, interprétait deux mouvements de cette œuvre toute nouvelle de la compositrice anglaise Rachel Portman, Dolomites, les montagnes pâles. Et quand je dis toute nouvelle, c'est qu'elles ont été présentées en première mondiale in situ, comme on dit, au festival de Merano en Italie au mois d'août 2025, un décor privilégié à couper le souffle. J'espère que votre souffle est régulier, que vous avez apprécié les grands espaces en musique. De même que le concert des leaders du couple Mahler avec Joyce Di Donato, comme c'était beau. Et c'est déjà la fin de Toute une musique. Je remercie l'équipe. Écrivez-moi pour me raconter vos voyages. J'adore ça. Et qui sait, ça va peut-être inspirer notre réalisatrice Guylaine Picard. Stanley nous emmène dans un instant dans son espace jazz sur Ici Musique. Je m'appelle Marie-Christine Trottier. Bonne nuit, adieu les soucis, à demain.

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1: Salutations à tous, j'espère que vous vous portez bien. C'est Julie Daou qui vous accompagne sur Ici Musique Classique à l'émission À Chacun s'amuse. Très heureuse de vous retrouver ou de vous accueillir pour les prochaines heures où on va entendre tout plein de beauté dans nos oreilles. Est-ce que vous êtes le genre à prendre des risques? Moi, je suis de nature plutôt prudente, mais dernièrement, on dirait que je me suis placée volontairement, consciemment, dans des situations qu'on pourrait qualifier d'aventureuses. J'ai fait ce choix-là un peu pour voir de quel bois je me chauffe, comment je réagis, de quoi j'ai peur aussi. Ça a été très instructif. Je pense que j'ai des réticences à affronter les changements, à me bousculer. Mais c'est quelque chose que je dois apprendre. Enfin, c'est important pour moi parce que j'ai envie de continuer à évoluer pour ne pas m'encarcasser. C'est Einstein qui disait que la folie, c'est de refaire la même chose en espérant un résultat différent. Ben, c'est ça, on dirait que je l'ai pris au mot. Mais pas facile de s'abandonner à la nouveauté.

à ce qu'on ne connaît pas, à ce qui, en plus, comporte une certaine dose d'improbabilité. Petite boule au creux du ventre deviendra grande. Alors, pour me calmer, pour affronter aussi cette nouvelle aventure, quoi de mieux que la musique? Elle qui offre à la fois soutien, réconfort, encouragement aussi, je vous invite à en mettre dans votre baluchon et à sortir les mélodies qui vous apaisent au besoin. On profite donc de tous ces bienfaits dès maintenant avec, pour commencer, le concerto pour violoncelle numéro 1 de Carl Friedrich Abel par Gülrim Choy et l'ensemble Diderot.

La sonate pour violon numéro 2, BWV 1003 de Bach, est interprétée par Sergueï Khatchatryan. Julie Daou avec vous sur ICI, musique classique à l'émission À chacun s'amuse. Carl Philipp Emmanuel Bach, le fils de celui qu'on vient d'entendre, a toujours été assez encensé par ses pairs, mais auprès du public, il jouissait quand même d'une grande popularité. Somme toute, il avait une carrière assez foisonnante aussi. Par contre, certains de ses contemporains avaient un peu de mal à le suivre. En fait, c'est qu'ils ne comprenaient pas toujours. Le musicographe Christian Friedrich Daniel Schubart a écrit à son sujet, là on parle de 1784, là, c'est pas la semaine passée, « Ce qu'on blâme dans ses œuvres est un goût excentrique, fréquemment la bizarrerie, un culte de la difficulté, une écriture singulière et le refus de se plier à la mode. » Mais c'est précisément pour ces caractéristiques-là qu'on l'aime, nous, parce qu'il est tellement unique, particulièrement dans ses œuvres pour piano, qu'il aborde de manière très dynamique et comme personne ne l'avait fait jusqu'à lui. Ça, vous allez pouvoir le constater d'ailleurs tout de suite, dès que ça commence. C'est une cascade de notes, mais qui l'interrompt avec une ligne mélodique très, très calme, très fine. Et les deux sont toujours en alternance. Il y a quelque chose d'un peu BD là-dedans, tellement le contraste est marqué. Mais en même temps, c'est tout en finesse, particulièrement sous les doigts de Michael Pletnev, qui joue ici la sonate pour clavier Votkin 52, numéro 4.

Les histoires qui bercent notre enfance nous marquent quand même assez solidement. Moi, mon papa avait cette faculté d'imaginer tout un univers et chaque soir, avant que je sombre dans les bras de Morphée, il me racontait les folles aventures de Bruno et la maison magique. Et c'est fou parce que c'était tellement captivant qu'encore aujourd'hui, j'ai des images très vives, très claires de tout ce que le personnage principal traversait comme lieu, les autres personnages aussi qu'il rencontrait. Pourtant, la référence n'appartient qu'à moi puisque ça n'a existé pour personne d'autre que moi. Il y a des générations qui ont été marquées aussi par les contes de Charles Perrault qui ont été récupérés et actualisés et que les plus petits d'aujourd'hui connaissent. Un autre qui a marqué bien des petites têtes et des plus grandes avec son Casse-Noisette, le roi des souris, pour ne nommer que ça, c'est Hoffmann, écrivain assez prolifique, qui naviguait dans le magique, parfois dans le satirique aussi, les contes d'Hoffmann qu'on écoutait à l'instant dans une version pour harpe signée Jean-Michel Damaz, et c'était Emmanuel Cesson qui jouait. Vous êtes sûr ici, musique classique à l'émission À chacun s'amuse, c'est Julie Daou qui vous tient compagnie. On change de cap, direction Boccherini et son quintette G275, qui est une mer de douceur, de tendresse aussi, qui nous est offerte par le Quatuor Casals, auquel s'est joint Eckhart Runge.

Le quatuor Casals, auquel s'est joint Eckhart Runge, jouait le quintet G275 de Boccherini. Julie Daou avec vous sur Ici Musique Classique. Pour nous joindre, c'est tellement facile. Et comme on aime vous lire et recevoir de vos nouvelles, à chacun s'amuse @radio-canada.ca, où il y a toujours la bulle de conversation que vous retrouvez sur la page de l'émission sur l'application Radio-Canada Audio. On va écouter la pianiste Janina Fialkowska, qui va jouer un impromptu pour piano de Schubert, le Deutsch 935 numéro 3. Et vous allez pouvoir l'entendre, c'est tout en finesse la manière dont elle joue ça. C'est une œuvre pleine de lumière, même si le passage central est un peu plus sombre. C'est comme une forme de parenthèse et ensuite les nuages se dissipent. Les notes s'enchaînent à une vitesse assez impressionnante. Pourtant, on entend vraiment chacune d'elles. Parfois, les pianistes peuvent un peu noyer les grands élans comme ça de pédales. Ça peut être très beau, mais ça peut être aussi une façon de déguiser certaines inégalités, par exemple. Mais elle fait le pari de presque pas l'utiliser. Et donc, sa précision doit être presque chirurgicale. En plus, c'est pas que technique, c'est-à-dire qu'elle arrive, même dans les passages virtuoses, à faire chanter ses doigts de manière magnifique, c'est d'une grande pureté.

La fantaisie pour violon et harpe, opus 124 de Saint-Saëns, est interprétée par Cecilia Ziliakus et Stephen Fitzpatrick. Vous écoutez À chacun s'amuse sur Ici Musique Classique et c'est Julie Daou qui vous tient compagnie. Dans un concerto, donc une œuvre pour orchestre et soliste qui met un instrument à l'avant-plan, il y a toujours, mais enfin pratiquement toujours, une cadence, une sorte de solo où l'ensemble se tait pour laisser la place à la star, si on veut. Avant, les instrumentistes improvisaient souvent quelque chose. Certains compositeurs ont écrit ces passages-là, d'autres non. Alors chaque musicien choisit soit d'emprunter ce qui existe déjà, fait par d'autres, ou soit de jouer celle de l'auteur, ou de composer eux-mêmes la dite cadence. Parfois, les choix sont très audacieux. J'ai entendu des œuvres genre de Haydn, mais avec des cadences de musique très actuelles, et ça peut être complètement intéressant comme mariage. Le violoniste James Innes, quand il avait 18 ans, a décidé qu'il allait toujours écrire ses cadences à chaque fois qu'il allait être engagé pour jouer un concerto de Mozart. Comme ça, c'était une manière de l'obliger à se réinventer. Et comme Amadeus n'en a écrit aucune pour le violon, il a puisé son inspiration dans celle écrite pour le piano. Et donc, pour l'enregistrement dont on va écouter un extrait, il a encore une fois retouché ce qu'il avait déjà fait, mais cette fois-ci dans le but que cette version-là soit plutôt définitive. On écoute le résultat de son travail avec ce deuxième concerto pour violon en compagnie de l'orchestre anniversaire Mozart.

Souriant, concerto pour violon numéro 2 de Mozart, qui était interprété par James Ennis et l'orchestre anniversaire Mozart. C'est comme ça qu'on se quitte aujourd'hui. À chacun s'amuse est une émission bricolée avec précision et implication par Mathilde Legault aux choix musicaux et Pierre-Olivier Allary à la réalisation. J'espère qu'on va pouvoir se donner rendez-vous dans un avenir pas trop éloigné. C'est Julie Daou qui vous accompagnait. Je vous dis à une prochaine. Prenez bien soin de vous.

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Quand le jour se lève...

sincères salutations à vous, chers amis mélomanes. J'espère que vous allez bien. Je m'appelle François Lemay, vous êtes sur Ici Musique. On commence ce matin avec la conca. Chaque fois qu'on entend cet instrument, on rêve de chasse au trésor, d'Atlantide et de tous les mystères qui entourent les mers et leur histoire. La conca, ou conque marine, en fait, c'est un coquillage musical que Vivaldi a utilisé dans un de ses concertos. Les marins, quant à eux, lui attribuaient le pouvoir magique d'apaiser ou de déchaîner les tempêtes. On écoute le concerto conca, le Rium 163 de Vivaldi. Il est interprété par l'Accademia Bizantina, dirigée par Ottavio Dantone. Bienvenue à « Quand le conca se lève ».

0: Bonjour, ici Karine Matteux. Voici les informations. Parmi les passagers du bateau de croisière touché par une éclosion d'antivirus, un Américain et une Française ont été testés positifs. Par ailleurs, en Colombie-Britannique, les autorités sanitaires indiquent que la durée de la quarantaine des quatre Canadiens qui se trouvaient à bord sera d'un maximum de 42 jours. Les quatre personnes qui sont toutes asymptomatiques sont en isolement sur la côte ouest. La période d'isolement initiale sera de 21 jours et pourrait être prolongée au besoin. Le gouvernement espagnol espère terminer les évacuations de passagers et membres d'équipage du Hondius aujourd'hui. Donald Trump juge que la réponse iranienne à son plan de paix est totalement inacceptable. Téhéran estime que les demandes de l'administration américaine sont excessives et seraient l'équivalent d'une capitulation. Pour sa part, le premier ministre israélien Benjamin Netanyahou a déclaré sur la chaîne américaine CBS que la guerre en Iran ne sera pas terminée tant que le pays possédera des stocks d'uranium enrichi. Au pays maintenant, réunis en congrès à Montréal, les délégués de Québec solidaire ont voté en faveur de plusieurs mesures en matière d'habitation en vue de la prochaine campagne électorale. S'il est élu, le parti va augmenter les sanctions contre les propriétaires de logements abusifs. Les amendes pourraient atteindre ainsi un maximum de 100 000 $. Concernant le coût des loyers, Québec solidaire veut limiter la hausse à l'inflation. La formation politique souhaite également octroyer au gouvernement du Québec et aux municipalités un pouvoir d'expropriation des immeubles détenus par des propriétaires multirécidivistes. Enfin, au hockey, le Canadien a vaincu les Sabres de Buffalo au compte de 6-2 dans le troisième match de leur série présentée au Centre Bell. Le tricolore mène maintenant les échanges 2-1. C'était les informations.
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3: Bonjour, bonjour. Il est 5h32, 6h32 dans les Maritimes. Je m'appelle François Lemay. C'est quand le jour se lève.

David Jalbert, qui interprétait un nocturne de Francis Poulenc, compositeur français du groupe des Six, collègue de la grande Germaine Taillefer, compositrice qui avait du caractère et beaucoup de talent aussi, autant pour la musique que pour mener sa vie dans un milieu plutôt masculin et conservateur, c'est le cas de le dire. Voici la sonate pour harpe de Germaine Taillefer. Elle est interprétée par la harpe solo de l'OSM, j'ai nommé Jennifer Swartz.

Daniel Bourget et David Jalbert qui interprétaient la sonate de Francis Poulenc qui nous mène à 6h à 7h dans les Maritimes, alors que je m'appelle toujours François Lemay, que vous êtes toujours sur Ici Musique et ça n'a pas changé. C'est quand le jour se lève. Et là, ben pourquoi pas? Wolfgang Amadeus Mozart.

Ses complices. Dans l'œuvre de Frédéric Chopin, maintenant, il y a les nombreux et magnifiques préludes de l'opus 28, mais il y a aussi les préludes posthumes et surtout le prélude opus 45 en do dièse mineur qui donne au prélude une dimension unique, que voici, interprété par le très unique aussi, Louis Lortie.

0: Bonjour, ici Karine Matheux. Voici les informations. Les quatre passagers canadiens qui étaient à bord du bateau de croisière touché par une éclosion mortelle d'antivirus sont maintenant rentrés au pays. Le navire sur lequel ils se trouvaient a jeté l'ancre hier matin aux îles Canaries où les autorités ont procédé à l'évacuation des passagers par leur nationalité. Les Canadiens sont arrivés en Colombie-Britannique après avoir fait escale à Bagotville au Saguenay. Et dès leur arrivée à Victoria, ils ont été placés en isolement. Le gouvernement espagnol espère terminer les évacuations de passagers et membres d'équipage du Hondius aujourd'hui. Parmi eux, pour le moment, un Américain et une Française ont été déclarés positifs au hantavirus. Et c'est de nouveau l'impasse au Moyen-Orient après l'échec des pourparlers entre l'Iran et les États-Unis. Donald Trump a qualifié hier soir de totalement inacceptable la réponse iranienne à la proposition de Washington pour mettre fin à la guerre. Téhéran réclame notamment la fin des hostilités dans toute la région, y compris au Liban. Le prix du pétrole a bondi de 5 % avant de reculer légèrement et les principales bourses européennes ont ouvert dans le rouge. Cette guerre devrait d'ailleurs être évoquée lors de la visite de Donald Trump en Chine. Pékin a confirmé la visite du président américain de mercredi à vendredi prochain. Au pays, le dossier santé numérique au Québec a été lancé cette fin de semaine dans les CIUS de la Mauricie, centre du Québec et du nord de l'île de Montréal. Et en général, ça semble s'être bien passé. Mais le vrai test aura lieu aujourd'hui. Santé Québec anticipe environ 6 000 demandes de soutien informatique. Les autorités feront le point le 8 à 8h30 ce matin. Et enfin, au hockey, le Canadien a vaincu les Sabres de Buffalo au compte de 6-2 dans le troisième match de leur série présentée au Centre Bell. 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
3: Bonjour, rebonjour, il est 6h32, 7h32 dans les Maritimes. Je m'appelle François Lemay, c'est quand le jour se lève.

Le caprice en musique, c'est la forme préférée des virtuoses parce que c'est une forme qui permet différentes saveurs, italiennes, arabes ou espagnoles, ou encore un caprice d'orchestre comme à l'époque baroque qui permettait de bien nourrir les saveurs de la table du roi. Voici d'ailleurs ce qu'en a fait Michel Richard de Lalande.

C'était un caprice d'orchestre de Michel Richard de Lalande, interprété par l'orchestre baroque Il Bipolis de Hambourg, dirigé par Jürgen Gross. Voici maintenant un divertimento de Mozart.

N'êtes-vous pas diverti? Moi, je le suis. Ça fait du bien, se réveiller en souriant avec Mozart, donc en trio ou en divertimento. C'est toujours bienvenu. Et parlant de divertissement, il en est un sur pattes, mon ami Olivier Robillard-Lavaux, qui sera là pour vous faire déjeuner en paix au cours des prochaines minutes. Moi, je m'appelle François Lemay. Quand le jour se lève, se poursuit sur Ici Musique Classique.

Et là, on se tourne vers Antonín Dvořák, qui passait l'été avec des amis tchèques à Spillville, en Iowa, aux États-Unis, après qu'il eut complété sa première année d'enseignement au Conservatoire de New York. Et il a, à ce moment-là, cet été-là, toujours en tête ses chères mélodies bohémiennes, mais aussi la musique noire et les musiques autochtones américaines qu'il vient de découvrir. C'est un choc, ça, quand on part de l'Europe.

demeurons donc en bohème avec Dvorak, d'une certaine manière. On va écouter une œuvre du compositeur Joseph Souk, gendre de Dvorak. Il a, Souk, épousé la belle Cicely, et par le fait même, un peu le style musical de son beau-père, d'ailleurs, ça s'entend. Voici le Quatuor opus 11 de Joseph Souk, qui est interprété par le Quatuor Panocha.

Le Quatuor opus 11 de Joseph Souk, c'était le Quatuor Panocha. Ce récit musique classique, c'est François Lemay qui vous parle et je vous offre maintenant un peu de musique baroque de Georges-Philippe Telemann.

Un quatuor de Georges-Philippe Telemann, c'était l'ensemble Epoca Barocca. Je m'appelle François Lemay, nous sommes tous ensemble sur Ici Musique Classique, et si vous avez raté un titre ou une présentation, sachez que vous trouverez toutes les informations relatives à l'émission sur la plateforme Radio-Canada Audio.

Le Concerto Kern, qui interprète un concert en symphonie d'Antoine d'Auvergne. Et dans quelques instants, elle est aussi mélodieuse que la plus belle des symphonies. J'ai nommé Julie Daou, qui sera là pour À chacun s'amuse. Je m'appelle François Lemay. Merci d'en être. On refait ça lundi, quand le jour se lève.

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1: Salutations à tous, j'espère que vous vous portez bien. C'est Julie Daou qui vous accompagne sur Ici Musique Classique à l'émission À Chacun s'amuse. Très heureuse de vous retrouver ou de vous accueillir pour les prochaines heures où on va entendre tout plein de beauté dans nos oreilles. Est-ce que vous êtes le genre à prendre des risques? Moi, je suis de nature plutôt prudente, mais dernièrement, on dirait que je me suis placée volontairement, consciemment, dans des situations qu'on pourrait qualifier d'aventureuses. J'ai fait ce choix-là un peu pour voir de quel bois je me chauffe, comment je réagis, de quoi j'ai peur aussi. Ça a été très instructif. Je pense que j'ai des réticences à affronter les changements, à me bousculer, mais c'est quelque chose que je dois apprendre. Enfin, c'est important pour moi parce que j'ai envie de continuer à évoluer pour ne pas m'en carcasser. C'est Einstein qui disait que la folie, c'est de refaire la même chose en espérant un résultat différent. Ben, c'est ça, on dirait que je l'ai pris au mot. Mais pas facile de s'abandonner à la nouveauté, à ce qu'on ne connaît pas, à ce qui, en plus, comporte une certaine dose d'improbabilité. Petite boule au creux du ventre deviendra grande. Alors, pour me calmer, pour affronter aussi cette nouvelle aventure, quoi de mieux que la musique? Elle qui offre à la fois soutien, réconfort, encouragement aussi, je vous invite à en mettre dans votre baluchon et à sortir les mélodies qui vous apaisent au besoin. On profite donc de tous ces bienfaits dès maintenant avec, pour commencer, le concerto pour violoncelle numéro 1 de Carl Friedrich Abel par Gülrim Choy et l'ensemble Diderot.

La sonate pour violon numéro 2, BWV 1003 de Bach, est interprétée par Sergueï Khatchatryan. Julie Daou avec vous sur ICI, musique classique à l'émission À chacun s'amuse. Carl Philipp Emmanuel Bach, le fils de celui qu'on vient d'entendre, a toujours été assez encensé par ses pairs, mais auprès du public, il jouissait quand même d'une grande popularité. Somme toute, il avait une carrière assez foisonnante aussi. Par contre, certains de ses contemporains avaient un peu de mal à le suivre. En fait, c'est qu'ils ne comprenaient pas toujours. Le musicographe Christian Friedrich Daniel Schubart a écrit à son sujet, là on parle de 1784, là, c'est pas la semaine passée, « Ce qu'on blâme dans ses œuvres est un goût excentrique, fréquemment la bizarrerie, un culte de la difficulté, une écriture singulière et le refus de se plier à la mode. » Mais c'est précisément pour ces caractéristiques-là qu'on l'aime, nous, parce qu'il est tellement unique, particulièrement dans ses œuvres pour piano, qu'il aborde de manière très dynamique et comme personne ne l'avait fait jusqu'à lui. Ça, vous allez pouvoir le constater d'ailleurs tout de suite, dès que ça commence. C'est une cascade de notes, mais qui l'interrompt avec une ligne mélodique très, très calme, très fine. Et les deux sont toujours en alternance. Il y a quelque chose d'un peu BD là-dedans, tellement le contraste est marqué. Mais en même temps, c'est tout en finesse, particulièrement sous les doigts de Michael Pletnev, qui joue ici la sonate pour clavier Votkin 52, numéro 4.

Les histoires qui bercent notre enfance nous marquent quand même assez solidement. Moi, mon papa avait cette faculté d'imaginer tout un univers et chaque soir, avant que je sombre dans les bras de Morphée, il me racontait les folles aventures de Bruno et la maison magique. Et c'est fou parce que c'était tellement captivant qu'encore aujourd'hui, j'ai des images très vives, très claires de tout ce que le personnage principal traversait comme lieu, les autres personnages aussi qui

rencontrais. Pourtant, la référence n'appartient qu'à moi puisque ça n'a existé pour personne d'autre que moi. Il y a des générations qui ont été marquées aussi par les contes de Charles Perrault qui ont été récupérés et actualisés et que les plus petits d'aujourd'hui connaissent. Un autre qui a marqué bien des petites têtes et des plus grandes avec son casse-noisette, le roi des souris, pour ne nommer que ça, c'est Hoffmann, écrivain assez prolifique qui naviguait dans le magique, parfois dans le satirique aussi, les contes d'Hoffmann qu'on écoutait à l'instant dans une version pour harpe signée Jean-Michel Damaz et c'était Emmanuel Cesson qui jouait. Vous êtes sûr ici, musique classique à l'émission À chacun s'amuse, c'est Julie Daou qui vous tient compagnie. On change de cap, direction Boccherini et son quintette G275, qui est une mer de douceur, de tendresse aussi, qui nous est offerte par le Quatuor Casals, auquel s'est joint Eckhart Runge.

Le quatuor Casals, auquel s'est joint Eckhart Runge, jouait le quintet G275 de Boccherini. Julie Daou avec vous sur Ici Musique Classique. Pour nous joindre, c'est tellement facile. Et comme on aime vous lire et recevoir de vos nouvelles, à chacun s'amuse @radio-canada.ca, où il y a toujours la bulle de conversation que vous retrouvez sur la page de l'émission sur l'application Radio-Canada Audio. On va écouter la pianiste Janina Fialkowska, qui va jouer un impromptu pour piano de Schubert, le Deutsch 935 numéro 3. Et vous allez pouvoir l'entendre, c'est tout en finesse la manière dont elle joue ça. C'est une œuvre pleine de lumière, même si le passage central est un peu plus sombre. C'est comme une forme de parenthèse et ensuite les nuages se dissipent. Les notes s'enchaînent à une vitesse assez impressionnante. Pourtant, on entend vraiment chacune d'elles. Parfois, les pianistes peuvent un peu noyer les grands élans comme ça de pédales. Ça peut être très beau, mais ça peut être aussi une façon de déguiser certaines inégalités, par exemple. Mais elle fait le pari de presque pas l'utiliser. Et donc, sa précision doit être presque chirurgicale. En plus, c'est pas que technique, c'est-à-dire qu'elle arrive, même dans les passages virtuoses, à faire chanter ses doigts de manière magnifique, c'est d'une grande pureté.

La fantaisie pour violon et harpe, opus 124 de Saint-Saëns, est interprétée par Cecilia Ziliakus et Stephen Fitzpatrick. Vous écoutez À chacun s'amuse sur Ici Musique Classique et c'est Julie Daou qui vous tient compagnie. Dans un concerto, donc une œuvre pour orchestre et soliste qui met un instrument à l'avant-plan, il y a toujours, mais enfin pratiquement toujours, une cadence, une sorte de solo où l'ensemble se tait pour laisser la place à la star, si on veut. Avant, les instrumentistes improvisaient souvent quelque chose. Certains compositeurs ont écrit ces passages-là, d'autres non. Alors chaque musicien choisit soit d'emprunter ce qui existe déjà, fait par d'autres, ou soit de jouer celle de l'auteur, ou de composer eux-mêmes la dite cadence. Parfois, les choix sont très audacieux. J'ai entendu des œuvres genre de Haydn, mais avec des cadences de musique très actuelles, et ça peut être complètement intéressant comme mariage. Le violoniste James Ennis, quand il avait 18 ans, a décidé qu'il allait toujours écrire ses cadences à chaque fois qu'il allait être engagé pour jouer un concerto de Mozart. Comme ça, c'était une manière de l'obliger à se réinventer. Et comme Amadeus n'en a écrit aucune pour le violon, il a puisé son inspiration dans celle écrite pour le piano. Et donc, pour l'enregistrement dont on va écouter un extrait, il a encore une fois retouché ce qu'il avait déjà fait, mais cette fois-ci dans le but que cette version-là soit plutôt définitive. On écoute le résultat de son travail avec ce deuxième concerto pour violon en compagnie de l'orchestre anniversaire Mozart.

Souriant concerto pour violon numéro 2 de Mozart qui était interprété par James Ennis et l'orchestre anniversaire Mozart. C'est comme ça qu'on se quitte aujourd'hui. À chacun s'amuse est une émission bricolée avec précision et implication par Mathilde Legault aux choix musicaux et Pierre-Olivier Allary à la réalisation. J'espère qu'on va pouvoir se donner rendez-vous dans un avenir pas trop éloigné. C'est Julie Daou qui vous accompagnait. Je vous dis à une prochaine. Prenez bien soin de vous.

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Ouverture de l'opéra Los Esclavos Felices, Les Esclaves Heureux, écrit en 1819-1820, l'œuvre d'un compositeur de 14 ans, l'Espagnol Juan Crisóstomo de Arriaga, né à Bilbao en 1806, mort à Paris en 1826, dans La Fleur de l'Âge. On écoutait ici les musiciens de l'Orchestre Philharmonique de la BBC sous la direction de Juanjo Mena. Frédéric Trudel au microphone de la table d'harmonie, bienvenue à toutes et à tous, merci d'être là. On va poursuivre un peu l'exploration de l'œuvre de Juan Crisóstomo de Arriaga. C'est un musicien que je trouve personnellement fascinant, une sorte de météore de l'histoire de la musique. Enfant prodige, il commence à composer dès l'âge de 11 ans. Il accouche à 14 ans de son opéra Los Esclavos Felices, qui remporte un immense succès dans sa ville natale, Bilbao. En 1821, son père l'envoie étudier à Paris et c'est un jeune homme de 15 ans qui fait son entrée au conservatoire dans la classe de composition de François-Joseph Fétis. Là-bas, Arriaga travaille sans répit. Ses progrès sont fulgurants. Il réussit à faire publier en 1824, à 18 ans, ses 3 quatuors à cordes. Il compose également sa plus ambitieuse composition orchestrale, sa symphonie à grand orchestre en ré mineur. Malheureusement, toute cette suractivité en vient à ruiner sa santé et il meurt d'une infection pulmonaire le 17 janvier 1826, 10 jours avant son 20e anniversaire. Je vous propose d'écouter son quatuor à cordes numéro 3 en mi bémol majeur, composé à 17 ans. Il est interprété par le quatuor Modigliani.

Quatuor à cordes numéro 3 du compositeur espagnol Juan Crisóstomo de Arriaga. Quand on écoute cette musique, on se prend à rêver à toutes les autres œuvres qu'il aurait pu encore écrire, ce Arriaga, s'il n'avait pas été emporté.

Le jeu cristallin de Maria Joan Pires de Mozart. Elle jouait la sonate Köchel 333, composée en 1783. Enregistrement qui remonte à 1989, un disque Deutsche Grammophon. On enchaîne avec un autre compositeur autrichien, lui aussi emporté très jeune. Il est né à Vienne en 1717, mort de la tuberculose en 1750, à seulement 33 ans. On raconte qu'il menait une vie austère, retirée, qu'il était toujours vêtu de noir, qu'il ne buvait jamais de vin et qu'il est resté célibataire. Il est l'auteur d'une œuvre apparemment impressionnante en quantité, mais aujourd'hui passablement oubliée, à l'exception de ce mémorable et très très beau concerto pour violoncelle en sol mineur, écrit dans les années 1740. Son nom, Georg Matthias Mohn. On écoute ce fameux concerto pour violoncelle. Il est magnifiquement joué ici par le violoncelliste Jean-Guyen Keras. L'orchestre baroque de Freiburg est sous la direction de Petra Müllejans.

Télémone, quatuor en sol majeur, pour flûte, deux viols de gambe et basse continue. Le flûtiste Bartold Kuyken était aux côtés des musiciens de l'ensemble montréalais, les Voix humaines, les gambistes Susie Napper et Margaret Little, ainsi que le claveciniste Eric Mills. Enregistrement Atma classique, il a été réalisé en septembre 2001 à l'église Saint-Augustin de Mirabel. Musique maintenant de l'illustre compositeur de la Renaissance italienne, Giovanni Pierluigi da Palestrina. Né à Palestrina en 1525, mort à Rome en 1594, on écoute l'une de ses œuvres les plus célèbres, sa messe du pape Marcel, écrite en 1562. Selon la légende, c'est avec cette messe que Palestrina

Lina aurait réussi à convaincre les pères du Concile de Trente que polyphonie et intelligibilité des textes sacrés peuvent être conciliables. Le Concile de Trente souhaitait remanier les pratiques de l'Église catholique. En réponse à la menace posée par la réforme protestante, on voulait entre autres simplifier la musique liturgique, jugée trop complexe, la rendre plus monodique et mettre l'accent sur la primauté des textes sacrés. Palestrina, avec sa polyphonie limpide et fluide, est parvenue à sauver la musique religieuse occidentale d'un possible appauvrissement.

Des extraits de la messe du pape Marcel de Giovanni Pierluigi da Palestrina. On a entendu le Kyrie, le Gloria et enfin l'Agnus Dei. Tout ça magnifiquement chanté par les choristes de l'ensemble anglais Stile Antico. Enregistrement réalisé à la All Hallows Church dans le quartier Gospel Oak de Londres. Une production de la maison Decca. C'est tout pour aujourd'hui, c'était la table d'harmonie. En terminant, je rappelle que vous pouvez m'écrire en cliquant sur la bulle de conversation que vous pouvez apercevoir à droite dans la vignette de l'émission sur Radio-Canada Audio. Frédéric Trudel au micro, merci d'avoir été là à toutes et à tous. Excellente fin de journée, rendez-vous demain pour un autre beau deux heures de musique.

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Alors, aujourd'hui, à l'émission, ça tourne autour d'un mot qui est né au moment, à un moment où les hiérarchies vacillent. Hein? L'Angleterre du 19e siècle, ce mot va désigner d'abord ceux qui imitent les élites, mais très vite, ce n'est plus seulement une question de classe. Le goût devient un langage, une façon de se situer, de dire qui l'on est dans un monde qui est devenu incertain. Distinguer, choisir, juger, autant de gestes qui révèlent autant qu'ils excluent, et ce réflexe porte un nom cette semaine, le snobisme.

C'est au début du 19e siècle, en Angleterre, que le mot, que le terme « snob » va apparaître dans un contexte de mutation sociale assez profonde. Le mot circule d'abord dans les milieux universitaires, avant de s'imposer dans la presse et la littérature, en désignant initialement de manière imprécise ceux et celles qui miment les comportements des classes supérieures. L'essor de la bourgeoisie et le déplacement des hiérarchies traditionnelles sont le terreau de cette nouvelle figure. Il y a l'écrivain britannique William Makepeace Thackeray, né en 1811, décédé en 1863, figure majeure du roman victorien qui va jouer un rôle déterminant dans la définition du mot « snob ». D'ailleurs, on va revenir plus tard sur le travail de Thackeray. Il va le faire, lui, par une observation minutieuse des mœurs de son temps. Il va contribuer à faire du snob une figure typologique révélatrice des tensions sociales de l'époque. Alors, progressivement, le snobisme va dépasser le simple fait d'imiter une classe. Ça va devenir une attitude. L'adoption d'un système de valeurs basé sur la distinction. Le goût se mue en instrument de classement social. Dès lors, certains biens, certaines pratiques ou œuvres vont acquérir, au-delà de leur valeur esthétique, une forte valeur sociale. Le snobisme participe ainsi à une codification culturelle où le jugement est autant porté sur la chose perçue que sur cette perception, sur ce que cette perception signifie en termes d'appartenance à un groupe. Alors, cette dynamique, elle s'inscrit dans un contexte plus large de transformation des sociétés occidentales, marquée par l'urbanisation, l'essor de la presse et l'intensification de la circulation des biens et des idées. Face à un univers social de plus en plus compliqué, un univers dans lequel les repères traditionnels sont insuffisants, le snobisme peut être interprété comme une stratégie d'orientation. Mais malgré la dimension souvent critique ou ironique qui lui est associée, le snobisme témoigne d'un rapport aigu à la culture et à la société. Il révèle une attention particulière aux signes, aux codes et aux formes de reconnaissance, contribuant ainsi à la construction de ce que l'on nomme le goût, entendu non seulement comme une sensibilité personnelle, mais comme une pratique socialement située. J'ai du goût et je le montre.

On a parlé de snobisme, parlons du snob, qui est une personne souvent jugée péjorativement, qui affiche une supériorité basée sur sa classe, son éducation ou son statut, ou qui aspire à ces milieux sans y appartenir légitimement. Le concept est apparu en Angleterre donc, durant les années 1820 avec le mot « snobbery », ému par une quête de distinction. Le snob cherche à s'associer à des groupes prestigieux dont les objets d'admiration évoluent constamment. Ce fut un temps, il voulait appartenir au groupe de soldats spartiates, aux évêques romains, aux poètes, hein, parce que c'est bien vu d'être un poète, ça a du charme. Le snobisme n'est pas nouveau, il existe déjà dans l'Europe féodale médiévale, il est régi par des codes stricts, habillement, manière, langue, goût. Il y a Chaucer, dans les contes de Canterbury, qui a déjà souligné la différence entre l'imitation et la légitimité. Le phénomène, il s'est accentué avec les transformations sociales. La bourgeoisie va chercher à imiter l'aristocratie et va le prendre racine, le phénomène, lorsque l'adoption des modes et goûts d'une élite est perçue comme un moyen d'y accéder. Si je fais semblant d'être dans l'élite, ben on va finir par croire que j'en fais partie. Et souvent aussi, le snob est confondu à tort avec l'étalage de richesses par la consommation ostentatoire, vêtements, bijoux, voitures de luxe ou l'arrogance des talents, qui révèle deux logiques totalement différentes.

On a parlé de snobisme en général. On vient d'aborder la figure du snob. Une chose que j'ai apprise en préparant l'émission, c'est le concept de snobisme chronologique. Ça, ça arrive au 20e siècle. C'est un écrivain et universitaire qui s'appelle C.S. Lewis, influencé par son grand ami qui lui s'appelle Owen Barfield, qui vont désigner ce biais intellectuel, cette attitude qui consiste à présumer que les idées, les œuvres ou les connaissances des époques antérieures sont intrinsèquement inférieures à celles du présent, simplement parce qu'elles sont plus anciennes. C'est une posture qui repose sur une confusion fondamentale, celle entre le progrès technique, scientifique, et la vérité. Le fait que des avancées aient eu lieu amène à l'idée simpliste que les générations passées étaient globalement moins intelligentes ou lucides que nous. Comme le résume Barfield, c'est l'illusion d'une humanité qui aurait erré dans des erreurs enfantines avant d'être soudainement éclairée par les découvertes récentes. Lewis analyse ce biais comme une adhésion non critique à l'esprit de son époque. Il s'agit de disqualifier par réflexe tout ce qui est considéré comme obsolète, sans chercher à comprendre les raisons de sa disparition. Ces idées ont-elles été réellement réfutées ou sont-elles simplement supplantées par de nouvelles modes intellectuelles? L'utilisation péjorative du mot médiéval, par exemple, souvent synonyme d'arriéré ou d'irrationnel, c'est un exemple simple de cette logique de supériorité qui masque une compréhension historique limitée. Bref, le snobisme chronologique révèle une forme d'aveuglement. Chaque époque est marquée par ses propres angles morts, ses évidences, ses illusions. Et croire que notre ère fait exception à cette règle, c'est justement tomber dans le piège que C.S. Lewis voulait dénoncer.

Nous sommes tous ensemble sur Ici Musique Classique et je m'appelle François Lemay. C'est les créatures de Prométhée. Le thème, cette semaine, le snobisme. Et moi, je ne snob pas vos courriels et vos idées. Créatures au pluriel, @radio-canada.ca parce que si vous avez des commentaires à faire sur nos réflexions, ça me fait plaisir de les lire. Il y a aussi la belle petite bulle conversationnelle juste sur Radio-Canada Audio.

Fin des années 80, début des années 90, l'art contemporain baigne dans l'approche conceptuelle, l'ironie distante et l'intellectualisme froid. Et c'est là qu'arrive un peintre américain qui s'appelle George Condo, né en 1957, qui arrive avec une peinture tout à fait singulière et provocatrice. Ses figures, grotesques, expressives, mais très intensément, sont immédiatement source de malaise. Pourquoi? Ben, ce malaise, il provient de la subversion des codes opérés par George Condo. Il abolit la hiérarchie entre l'art noble, entre guillemets, des maîtres anciens, et la basse culture, aussi entre guillemets, du cartoon, en mélangeant le raffinement et la caricature. Or, le snobisme culturel repose précisément sur l'établissement de frontières rigides. Il érige une garde autour de ce qui est jugé légitime et sérieux, rejetant tout ce qui introduit une ambiguïté ou un trouble dans cet ordre. Comme le souligne un texte de la BBC sur George Condo, le snobisme est avant tout un mécanisme de défense d'une certaine idée de la valeur artistique, souvent par l'exclusion de ce qui est perçu comme trop accessible, populaire ou confus. Mais lui, Condo, il prend le contre-pied de cette logique et refuse de choisir, et il va faire cohabiter sur une même toile l'influence de Picasso, par exemple, et celle de la bande dessinée, le sublime et le grotesque. Tout ça se retrouve en même temps. Et c'est cette coexistence qui dérange, parce qu'elle force à reconsidérer nos critères de jugement. Le problème, là, c'est pas la qualité de l'œuvre, mais la résistance de notre regard. Dans l'article, il est question que le snobisme rejette moins l'œuvre elle-même qu'une nécessaire transformation des critères qui la définissent. George Condo, il n'a pas été snobé par manque de maîtrise ou de culture, mais paradoxalement parce qu'il possédait et utilisait ses références pour déstabiliser les catégories même que la caste de snob cherchait à préserver. Bref, son œuvre met en lumière une vérité simple. Le snobisme ne protège pas l'art, mais une certaine conception de l'ordre établi. Tout artiste, tel Condo, qui ose remettre cet ordre en question, devient immédiatement suspect.

Je vous amène maintenant à la fin du 19e siècle, ce qu'on appelle à Paris la Belle Époque. Hein, Paris est l'objet d'une observation assez rare à ce moment-là de la part d'un peintre, Henri de Toulouse-Lautrec. Bien qu'il soit d'origine aristocratique, l'artiste, marginal par tempérament et situation, fréquente assidûment les cabarets et les cafés, lieux privilégiés où s'élabore la comédie sociale. Et c'est dans ce contexte qu'il peint « Snobisme chez la rue » en 1897. Alors, cette toile représente deux figures féminines élégantes, assises à une table, mais dont l'attitude est empreinte d'une rigidité, ma

fois remarquable. L'une d'elles illustre, par son regard et sa tenue, une forme de hautaine distance. Lautrec met ainsi en lumière une distinction essentielle. Le snobisme dépasse la simple question de classe ou de fortune pour devenir une mise en scène, une performance qui se manifeste dans la manière de se comporter, de regarder et de se séparer symboliquement d'autrui. Paradoxalement initié à ce monde, Lautrec le représente avec un détachement à la fois critique. Son style se caractérise par des lignes rapides, fébriles même, qui refusent l'effet flatteur. Sa palette chromatique, elle est restreinte, évitant comme ça toute illusion de prestige ou de profondeur. Ce qu'il dépeint, c'est pas tant l'élégance que la théâtralité de celle-ci. Le tableau propose au final une réflexion vraiment résolument moderne. Le snobisme n'est pas une qualité sociale immuable, mais une mise en scène précaire, un rôle adopté, souvent pour dissimuler une anxiété sous-jacente. Ah tiens donc! Chez Lautrec, le regard pénètre cette façade, révélant non pas le luxe, mais le profond besoin d'être perçu comme supérieur. Et ça, ben ça n'a pas de prix, hein?

Je vous en ai parlé en début d'émission. Je vous disais qu'on reviendrait sur le cas de William Makepeace Thackeray, qui a quand même inventé, en tout cas développé le concept du snobisme. Entre autres, dans son livre The Book of Snobs, paru en 1848, qui est en fait une série de chroniques parues dans le magazine Punch entre 1846 et 47. Et son idée, c'était d'observer la société victorienne sous l'angle de la vanité afin d'y débusquer la figure omniprésente du snob. Mais il ne cible pas une seule classe. Thackeray démontre que le snobisme imprègne toutes les strates sociales, de l'aristocratie à la bourgeoisie, y compris dans les cercles culturels. Le snob n'est pas seulement celui qui méprise, mais surtout celui qui admire sans raison valable et accorde une importance démesurée à ce qui est insignifiant. L'ouvrage se présente comme une galerie de portraits satiriques qui décrivent un éventail de types humains, souvent caricaturaux bien sûr, mais aisément reconnaissables. Cette approche permet de mettre au jour une mécanique sociale profonde. L'obsession de la distinction, la quête du statut et la tyrannie des apparences qui façonnent l'ensemble de la vie sociale. Alors la force de ce Book of Snobs réside dans sa critique qui transcende son époque. Parce qu'au-delà de l'amour, qui, disons-le, est parfois féroce, elle porte une visée morale, une sorte de lucidité qui appelle à l'humilité et dénonce les illusions de grandeur qui aliènent l'individu. The Book of Snobs a eu un rôle vraiment déterminant dans la langue. Il a popularisé et établi le sens moderne, comme je le disais, du mot snob, en faisant non seulement une attitude, mais une catégorie critique pour analyser les comportements humains. Bref, c'est plus qu'une simple satire de son temps. The Book of Snobs offre une radiographie intemporelle d'un réflexe humain universel. Le désir de paraître au-delà de ce que l'on est. Ou, si vous me passez l'expression, parfois, ben, péter plus haut que le trou.

Issu du cinéma indépendant américain du début du millénaire, où l'on privilégiait des univers narratifs vraiment stylisés, presque littéraires d'ailleurs, le film de Royal Tenenbaums de Wes Anderson se présente comme une œuvre composite. Il mime un faux roman, structuré en chapitres et ponctué par une voix off qui suggère que la vie elle-même est déjà une mise en scène esthétique. L'intrigue, elle suit une fratrie d'anciens enfants prodiges dont la précocité a mal préparé à l'âge adulte. Ces génies déchus vivent désormais en décalage avec le mythe qu'ils incarnent. Le retour de Royal, le père absent et simulateur de maladie, agit comme un catalyseur des échecs personnels qui ont succédé à leur brillante promesse initiale. Il semble que le génie précoce ait figé leur existence, empêchant leur véritable accomplissement. Alors ici, le snobisme n'y est pas traité comme une simple arrogance sociale, mais se manifeste, je dirais, de manière un peu plus subtile. C'est une posture esthétique. Les Tenenbaum vivent dans un monde de distinction perpétuelle où tout est codifié. Vêtements, attitudes, langage, tout est affecté. Ils sont prisonniers de leur propre image, d'une sorte de noblesse imaginaire héritée de leur statut de famille de génie. Et le film explore un snobisme internalisé comme ça, un réflexe qui les pousse à privilégier une identité prestigieuse et figée plutôt que d'affronter la simple banalité de leur réalité. Alors, chez Wes Anderson, cette posture, elle est traitée de façon disons, doublement différente. Elle est à la fois ridiculisée, mais aussi réhabilitée. Moquée, car ce n'est qu'une façade, une stylisation excessive et artificielle de l'existence, mais sauvée, car elle témoigne aussi d'un besoin fondamental d'accéder au sens, à la singularité, voire à la beauté. L'enjeu n'est pas tant de se sentir supérieur que d'échapper à l'indifférence du monde ordinaire.

Alors voilà, c'est comme ça que se termine cette édition des Créatures de Prométhée. Je vous rappelle le sujet cette semaine, le snobisme. Mais si vous, vous avez des idées de sujets ou des réflexions que vous aimeriez partager ou voir traiter à l'émission, ben écrivez-nous, ça nous fait plaisir. Créatures au pluriel, @radio-canada.ca. Sur ce, merci de votre attention et de votre écoute. À la réalisation, Mathilde Legault. C'est vraiment le seul défaut qu'elle gobe. Je m'appelle François Lemay. À une prochaine.

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La violoniste Hans-Sophie Mutter et les musiciens de l'Orchestre philharmonique de Berlin sous la direction de Manfred Honeck, d'Antonin Dvorak, ils interprétaient le beau et passionné Mazurek ou Mazurka pour violon et orchestre, écrit en 1879. Enregistrement fait à la Philharmonie de Berlin en juin 2015, une production Deutsche Grammophon. Qu'est-ce qu'il y a dans la musique des compositeurs slaves qui nous séduit, qui nous rejoint autant? Qu'est-ce qui fait que de partout dans le monde, cette musique parle à autant d'auditeurs? Autrement dit, qu'est-ce qui fait son universalité? Je pense, et je ne vous étonnerai probablement pas, qu'il y a quelque chose là-dedans qui a rapport à notre besoin d'épanchement, de débordement des sentiments, d'abandon même à la mélancolie, ce trop-plein du cœur ou de l'âme qu'on a tous besoin de laisser s'exprimer à un moment ou à un autre. La musique de Dvorak nous donne cette possibilité, cette occasion d'exutoire. Elle nous rappelle que nous sommes peut-être avant tout des êtres qui ressentent, qui vibrent. Frédéric Trudel au microphone, bonjour tout le monde, bienvenue à la table d'harmonie. Je vous propose de nous abandonner encore un peu à la musique de Dvorak. On retrouve la violoniste Hans-Sophie Mutter, Manfred Honeck dirige les musiciens de l'Orchestre philharmonique de Berlin.

Quelques valses de Frédéric Chopin sous les doigts d'Alexandre Tarot, enregistrement qui remonte à décembre 2005. Il a été réalisé à l'IRCAM à Paris par la merveilleuse preneuse de son Cécile Lenoir, un disque Harmonia Mundi. Musique de Felix Mendelssohn. À présent, je vous ai présenté la semaine dernière son quintet à cordes numéro 1, opus 18, composé à 17 ans. Eh bien, je vous fais entendre aujourd'hui son second et dernier quintet à cordes, l'opus 87, composé quelques 28 ans plus tard, à 36 ans, durant l'été 1845, à Soden, petite villégiature non loin de Francfort. C'est un Mendelssohn à l'apogée de sa carrière qu'on entend ici, l'œuvre d'un compositeur pour qui la musique de chambre n'a plus de secret, qui a à son actif une déjà très longue et resplendissante feuille de route dans ce domaine. On l'écoute superbement jouer ici par les musiciens du Quatuor Saguenay, ex-Quatuor Alcan, les violonistes Laura Andriani et Nathalie Camus, l'altiste Luc Beauchemin, le violoncelliste David Ellis et enfin l'altiste invité Stephen Dunn.

Quintette à cordes, numéro 2, opus 87 de Félix Mendelssohn. On écoutait les musiciens du Quatuor Saguenay, ex-Quatuor Alcan, augmenté ici de l'altiste Stephen Dunn. Enregistrement de la maison québécoise Atma Classique. Il a été réalisé à la salle de concert du Domaine Forgette à Saint-Irénée au printemps 2006. Musique de Mozart maintenant. On va écouter son séduisant concerto pour flûte et harpe, joué par la flûtiste Claire Marchand et la harpiste Valérie Milo, aux côtés des violons du roi, dirigés par Bernard Labadie. Et en guise de complément ou d'introduction, j'avais envie de vous lire ce lumineux petit texte du regretté journaliste, critique et musicologue français Jacques Drillon, publié au milieu des années 90 dans le magazine mensuel Symphonia. Il écrivait, je le cite, « Mozart passe sa vie en ballon. Les peupliers sont agités par le vent. Les nuages défilent à toute vitesse. Mozart, l'âge du lest, il monte vers le ciel. Bientôt, il ne voit plus ni les arbres, ni les routes, ni même les maisons que hantent les hommes et les rats. Mozart, l'âge encore du lest, il s'élève au-dessus des nuages. Trop de matière encore, se dit-il. Il précipite tout ce qu'il possède par-dessus bord, ses vêtements, ses chaussures. Il ne lui reste que sa nacelle, son ballon. Il les jette aussi. »

Mozart, concerto pour flûte et harpe, Köchel 299, Valérie Milhaud était à la harpe, Claire Marchand à la flûte, Bernard Labadie dirigeait l'ensemble Les Violons du Roi. Nous étions au Palais Montcalm à Québec en juillet 2013, un enregistrement Analecta. C'est Jean-Sébastien Bach qui va nous emmener au terme de notre voyage aujourd'hui. On écoute sa sonate pour violon et clavecin en La majeure, BWV 1015. Victoria Mulova est au violon baroque, Ottavio D'Antoni au clavecin.

Victoria Mulova sur son violon Guadagnini de 1750 et le claveciniste Ottavio D'Antoni de Jean-Sébastien Bach. Ils interprétaient la sonate pour violon et clavecin numéro 2, BWV 1015. Eh bien, c'est déjà le moment de vous dire au revoir. Merci d'avoir été là. J'espère que cette émission vous a plu. C'était

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1: Salutations, je m'appelle François Lemay. Vous écoutez Les Créatures de Prométhée.

Alors, aujourd'hui, à l'émission, ça tourne autour d'un mot qui est né au moment, à un moment où les hiérarchies vacillent, hein. L'Angleterre du 19e siècle, ce mot va désigner d'abord ceux qui imitent les élites, mais très vite, ce n'est plus seulement une question de classe. Le goût devient un langage, une façon de se situer, de dire qui l'on est dans un monde.